Bonjour chers auteurs, ici Ankara, Radio La Voix de la Turquie. Aujourd'hui nous sommes le jeudi 1er octobre 2026. Mesdames et messieurs, nous sommes heureux de vous retrouver sur les ondes de la Radio La Voix de la Turquie, émettant dans la bande des 31 mètres sur 17 740 kHz vers l'Europe, dans celle des 31 mètres sur 9 880 kHz vers l'Afrique du Nord et de l'Ouest, et dans celle des 41 mètres sur 7 360 kHz vers l'Afrique orientale. Pour nos émissions via satellite, Turksat 4 à polarisation verticale sur la fréquence 11 958, Turksat horizontale sur la fréquence 11 096 et Galaxy 19 polarisation verticale sur la fréquence 11 960. Chers auteurs, notre émission de ce jour vous sera présentée par moi-même Hüseyin avec l'assistance de notre technicien du son Gökhan. Au cours de notre émission de ce jour, vous pouvez écouter nos programmes intitulés Les itinéraires de mes rêves, l'empreinte de la Turquie à l'UNESCO et les premières de l'Anatolie.

Chers auditeurs, tout d'abord les principaux titres de nos informations d'aujourd'hui. Ankara réclame des mesures concrètes contre Israël et met en garde contre un cercle vicieux au Moyen-Orient. Erdogan salue la solidarité turco-palestinienne après le match amical de football à Konya. Les services de renseignement turcs MIT ont arrêté l'un des auteurs de l'attentat de Reyhanlı. Irak, la Turquie va remettre progressivement la base de Başkazılkan aux autorités irakiennes. Et enfin, le fabricant turc Otokar exportera des véhicules blindés d'une valeur de 1,47 milliard de dollars. Mesdames et messieurs, voici à présent le détail de notre bulletin d'information. Ankara réclame des mesures concrètes contre Israël et met en garde contre un cercle vicieux au Moyen-Orient. Le Conseil de sécurité nationale turc a dénoncé mercredi la poursuite des attaques israéliennes à Gaza et au Liban. Dans son communiqué, il estime que l'administration israélienne ne remplit pas ses engagements en faveur de la paix. Il appelle la communauté internationale à prendre des mesures concrètes à l'égard d'Israël, accusé également de violer l'intégrité territoriale et la souveraineté de la Syrie. Sur la guerre opposant les États-Unis et Israël à l'Iran, le Conseil parle d'un cercle vicieux qui aggrave les fragilités de la région. Les parties sont invitées à revenir à la table des négociations car les conséquences de ce conflit pèsent de plus en plus sur le monde entier. À propos de la Syrie, le Conseil se félicite des évolutions positives. Le renforcement de l'unité du pays, l'extension de l'autorité de l'État et le processus d'intégration. La Turquie réaffirme son soutien au peuple syrien. Concernant l'Irak, elle salue les efforts de Bagdad pour consolider la souveraineté de l'État et se dit prête à poursuivre la coopération stratégique. Sur le plan intérieur, les membres du Conseil ont fait le point sur la lutte contre les menaces pesant sur l'unité nationale, notamment celle du PKK, de Fethullah et de Daesh. Ils ont réaffirmé leur détermination à poursuivre vers une Turquie et une région sans terrorisme. Enfin, face au risque d'escalade lié à la guerre russo-ukrainienne, notamment les attaques visant des infrastructures civiles et les voies de navigation, la Turquie appelle à la retenue et à un cessez-le-feu. Le Conseil s'inquiète aussi de la hausse récente des tensions au Yémen et insiste sur l'urgence de rétablir le calme. Le président turc Recep Tayyip Erdogan a salué la profonde solidarité entre la Turquie et la Palestine à la suite d'un match de football amical chargé d'émotions organisé dans la province turque de Konya, dans le centre du pays. Ce soir à Konya, le match amical entre Konyaspor et l'équipe nationale palestinienne de football a été un exemple exceptionnel de la fraternité, de la solidarité et de l'unité des cœurs entre nos pays, a déclaré Erdogan dans un message diffusé sur la plateforme X. Le dirigeant turc a transmis ses salutations et son affection les plus sincères aux membres de la délégation palestinienne en visitant Turquie pour cette rencontre, ainsi qu'à l'ensemble de la population palestinienne qui subit le conflit en cours. Erdogan a

0: Remercier les supporters locaux de Konya qui ont rempli le stade de 42 000 places pour accueillir l'équipe nationale palestinienne et manifester ouvertement leur soutien collectif à la cause palestinienne. Hommage aux enfants palestiniens. Le président a souligné que cette rencontre constituait un rappel urgent à la communauté internationale concernant la tragédie et le génocide qui se déroulent actuellement en Palestine et à Gaza. En tant que Turquie, nous continuerons à rester unis et solidaires de nos frères et sœurs palestiniens et gazaouis, à défendre leurs droits sur la scène internationale et à leur témoigner notre solidarité de la manière la plus ferme possible, a ajouté Erdogan. La rencontre a eu lieu mercredi soir en tant que point d'orgue des commémorations dédiées à la journée de la Palestine à Konya, avec des hommages et des cérémonies émouvantes destinées à attirer l'attention du monde entier sur les milliers d'enfants qui ont perdu la vie en Palestine. Sur le terrain, le match a offert un spectacle compétitif exceptionnel. Konya Spor a ouvert le score après seulement 2 minutes grâce à Melih İbrahimoğlu, avant que l'équipe nationale palestinienne ne réagisse avec 2 buts cliniques de Mohamed Sandouka aux 12e et 25e minutes pour prendre l'avantage de 1. L'attaquant de Konyaspor, Mostafa Mohamed, a égalisé à la 28e minute, ramenant le score à égalité avant la pause. Malgré des occasions d'attaque répétées créées par les deux équipes tout au long d'une seconde période énergique, aucune des deux formations n'a pu débloquer le score, concluant ce match amical historique sur un score de 2-2.
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0: Le MIT a arrêté l'un des auteurs de l'attentat de Leyhanlı. Les services de renseignement turcs MIT ont arrêté Ömer El Hatip, l'un des auteurs syriens de l'attentat terroriste perpétré à Leyhanlı en 2013, qui avait coûté la vie à 53 personnes alors qu'il s'apprêtait à s'enfuir vers l'Europe. Recherché par une notice rouge, Ömer El Hatip avait participé à la planification et à l'organisation des attentats de Leyhanlı. Ömer El Hatip est né en 1976 à Idlib, en Syrie. Après avoir effectué son service militaire au sein de la 14e division à Damas, il a travaillé quelque temps dans le secteur du bâtiment à Idlib. En 2011, lorsque les troubles intérieurs ont éclaté en Syrie, il s'est rendu à Latakia. Au sein de l'M-El-Askeri, service de renseignement militaire fidèle à Bachar al-Assad, il a intégré le groupe des Chabia, qui menait des opérations armées contre les opposants. C'est ainsi qu'il a fait la connaissance de Kifa Melem, alors chef de la branche de l'attaqué de l'M-El-Askeri. C'est pendant la période où il a vécu à l'attaqué, après 2011, que Ömer El Hatip a fait la connaissance des autres auteurs des attentats de Leyhanlı. Avec Cengiz Sertel, Ercan Bayat et Yusuf Nazik, avec lesquels il partageait une villa à Latakia. Il a mené des activités de contrebande dans les régions de Latakia et de Kesseb. Ömer El Hatip a mis en relation Yusuf Nazik, qui élaborait des plans d'action contre la Turquie, avec Kifa Melem en 2013. Les détails de la planification de l'action ont également été définis lors de ces entretiens. Dans un premier temps, Ömer El Hatip et Yusuf Nazik sont entrés en Turquie depuis Hatay en février 2013, avant l'attaque, afin de déterminer les lieux où l'action serait menée. Ils ont obtenu l'accord de Kifa Melem qui se trouvait à Latakia. Avant la date de l'attentat, en mai 2013, Ömer El Hatip s'est rendu en compagnie de Temel Tükancı à la branche d'Em El Askeri à Latakia pour y récupérer le matériel destiné au dispositif explosif. Le véhicule piégé a été conduit à Leyhanlı par Temel Tükancı et Yusuf Nazik, puis fait exploser à l'aide d'un dispositif télécommandé. Ömer El Hatip a conduit Temel Tükancı et Yusuf Nazik, qui s'étaient enfuis en Syrie immédiatement après les attentats, à la branche de l'attaqué de l'Em El Askeri. Ömer El Hatip et les autres auteurs de l'attentat ont été récompensés par le régime de Bachar al-Assad par des sommes d'argent considérables. Le MIT a suivi le dossier pas à pas. Le MIT a entamé ses investigations dès les instants qui ont suivi l'attentat de Leyhanlı afin d'appréhender les auteurs. À l'instar des autres auteurs, les activités d'Ömer El Hatip en Syrie ont été suivies de près. Le MIT est passé à l'action lorsqu'il a eu vent du projet d'Ömer El Hatip de s'enfuir vers l'Europe. Malal Atip, l'un des auteurs syriens de l'attentat de Lehandl, a été appréhendé par le MIT alors qu'il s'apprêtait à s'enfuir vers l'Europe par voie maritime, puis ramené en Turquie. Parmi les auteurs et les organisateurs de l'attentat, Yusuf Narazik a été appréhendé en 2018, Cengiz Sertel en 2024 et Mohamed Dib Korali ainsi que Temel Tükenci en 2025. Le général de division Kifa Melem, qui avait donné l'ordre de l'attentat de Lehan, a quant à lui été nommé en février 2024 à la tête de la direction de la sécurité nationale par Bachar al-Assad. On sait que Kifa Melem s'est enfui à l'étranger après la chute du régime Assad.
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0: Le ministère turc de la Défense a annoncé jeudi avoir décidé de remettre progressivement aux autorités irakiennes la base de Başkazilkyan, utilisée par les forces armées turques depuis 2015, à la demande des autorités irakiennes dans le cadre de la lutte contre l'organisation terroriste Daesh. Cette annonce figure dans un communiqué du ministère publié à l'issue du point de presse hebdomadaire du porte-parole du ministère Zeki Aktürk. Selon le communiqué, la remise de la base se fera conformément aux mécanismes et aux calendriers convenus, à la lumière des progrès accomplis par les mesures de sécurité du gouvernement central irakien à Sinjar. Le ministère a salué les mesures prises récemment par le gouvernement central irakien pour étendre l'autorité de l'État à Sinjar, estimant qu'elles contribueront au retour à la normale, au renforcement de la sécurité et de la stabilité, ainsi qu'à l'établissement d'une région libre de terrorisme. Il a affirmé que la Turquie continuait d'être aux côtés de l'Irak pour instaurer la sécurité et la stabilité dans la région, ajoutant que les prochains contacts verront des mesures visant à porter la coopération militaire et sécuritaire entre les deux pays à un niveau bien supérieur. Il a ajouté qu'il continuerait de soutenir les forces armées irakiennes dans le cadre des accords bilatéraux dans les domaines du renforcement des capacités militaires, de l'échange d'expériences dans la lutte antiterroriste, de la formation militaire et de la coopération dans les industries de défense. Le constructeur automobile et d'équipement de défense turc Otokar a annoncé aujourd'hui avoir signé un contrat d'exportation d'une valeur de 1 472 380 360 $ pour la fourniture de véhicules blindés à roues et de services intégrés de soutien logistique. L'accord d'une valeur de 1 472 380 360 $ couvre différentes catégories de véhicules blindés à roues, a déclaré la société dans une communication adressée à la plateforme turque d'information publique CAP. Le contrat entrera en vigueur après l'obtention des autorisations officielles nécessaires, l'achèvement des procédures relatives aux lettres de garantie et la réception d'un acompte. Otokar fournira aux clients des lettres de garantie d'un montant de 441,6 millions de dollars afin de garantir ses engagements contractuels et l'acompte. La livraison des véhicules est prévue à partir de 2027 et s'achèvera par lot sur 3 ans, tandis que le contrat restera en vigueur pendant 7 ans. Mesdames et messieurs, c'était notre bulletin d'information sur les ondes de la radio La Voix de la Turquie. Chers auteurs, nous donnons une pause musicale. Nous écoutons Hande Yener qui nous interprète Hac Veriyor.

Bonjour chers auditeurs, nous nous retrouvons lors du 15e épisode des Itinéraires de mes rêves. Nous continuons notre récit sur la région du Sandjak, là où nous nous étions arrêtés dans l'épisode précédent, c'est-à-dire avec ce qu'ont vécu les Bosniaques pendant et après la Seconde Guerre mondiale. Au printemps 1941, avec l'invasion de la Yougoslavie par les armées allemandes, le pays s'est retrouvé effectivement engagé dans la Seconde Guerre mondiale.

Durant cette période, particulièrement entre 1941 et 1943, l'organisation nationaliste serbe des Tchétniks, active dans l'est de la Bosnie et dans le Sandjak, a profité du chaos de la guerre pour mener une politique de génocide systématique contre les Bosniaques. Leur objectif était d'éliminer tous les Bosniaques musulmans vivant dans la région. Les massacres les plus graves ont eu lieu dans l'est de la Bosnie, suivis par ceux de la région du Sandjak. Au début de la guerre, les États-Unis, l'Angleterre et l'Union soviétique, qui s'opposaient à l'Allemagne, ont d'abord soutenu les Tchétniks. Cependant, à partir de 1943, ils ont transféré leur soutien aux partisans socialistes dirigés par Tito, rivaux des Tchétniks. Avec ce soutien, Tito a progressivement renforcé son pouvoir et, vers la fin de la guerre, a établi une domination effective en Yougoslavie. Pendant le retrait des Allemands en 1944-1945, le régime de Tito a fait exécuter des milliers de Bosniaques en Bosnie et dans le Sandjak, les accusant de collaboration avec les Allemands. On estime qu'entre 1941 et 1945, plus de 70 000 Bosniaques ont été massacrés en Bosnie-Herzégovine et dans le Sandjak. Après la Seconde Guerre mondiale, Josip Broz Tito, devenu leader de la Yougoslavie, a mis en place une nouvelle structure administrative accordant divers statuts à différentes régions. Cependant, aucun statut spécial n'a été accordé au Sandjak. La région est restée divisée entre la Serbie et le Monténégro. Le régime de Tito, dans le but de réduire la population musulmane en Yougoslavie, a particulièrement encouragé l'émigration des musulmans du Kosovo, du Sandjak et de Macédoine vers la Turquie. L'accord de gentleman entre la Yougoslavie et la Turquie, signé en 1953 à Split, Croatie, entre Josip Broz Tito et le ministre des Affaires étrangères turc de l'époque, Fuat Köprülü, a accéléré l'émigration des musulmans du Sandjak vers la Turquie. Conformément à cette politique, une importante vague d'émigration du Sandjak vers la Turquie a eu lieu. À la même période, il y a également eu un important mouvement migratoire du Sandjak vers la Bosnie-Herzégovine. La Bosnie-Herzégovine, alors une république distincte, offrait moins de répression et plus d'opportunités économiques que le Sandjak. Les émigrants du Sandjak se sont généralement installés dans les quartiers périphériques de Sarajevo. Dans les années 1980, la résurgence du nationalisme serbe a intensifié la pression sur les Bosniaques du Sandjak. En Serbie et au Monténégro, on commençait à ouvertement affirmer la nécessité d'éliminer les vestiges turcs coincés entre deux nations orthodoxes fraternelles, c'est-à-dire les Bosniaques. La guerre qui a débuté avec l'indépendance de la Croatie et de la Slovénie en 1991 s'est étendue à la nouvelle République de Bosnie-Herzégovine en avril 1992. Dès les premiers jours du conflit, la Serbie a établi un régime militaire dans le Sandjak, limitant sévèrement les droits et libertés fondamentaux dans la région. Au début de la guerre, les civils du Sandjak, temporairement présents dans l'est de la Bosnie-Herzégovine, sont devenus des cibles de massacres. D'autre part, les Sandjaks ont joué un rôle important dans la défense de Sarajevo. Les Bosniaques d'origine Sandjak, vivant dans les quartiers périphériques de la ville, ont participé activement à la résistance. Cette situation a intensifié davantage la pression de la Serbie sur le Sandjak. Bien que la guerre n'ait pas eu lieu directement dans le Sandjak, des centaines de Bosniaques du Sandjak ont été victimes d'exécutions extrajudiciaires par les forces serbes. Les gouvernements de Serbie et du Monténégro ont encouragé le départ des Bosniaques vivant dans le Sandjak. Les accords de Dayton, signés le 21 novembre 1995, ne contenaient aucune disposition concernant le Sandjak. Ainsi, la région a été laissée sous le contrôle absolu de Slobodan Milosevic, le leader nationaliste serbe de l'époque. La guerre du Kosovo de 1997-1999 a également provoqué de graves crises sécuritaires et sociales dans la région du Sandjak. Le 21 mai 2006, suite au référendum au Monténégro qui a voté pour l'indépendance, la République du Monténégro a déclaré officiellement son indépendance le 3 juin 2006, se séparant formellement de la République de Serbie. Ainsi, la région du Sandjak s'est également officiellement divisée en deux parties.

Le Sandjak oriental constitue le territoire du sud-ouest de l'actuelle Serbie et est entièrement sous administration serbe. Le Sandjak occidental se trouve à l'intérieur des frontières de la République du Monténégro, nouvellement créée 2006. Considérée comme un tout, la région du Sandjak a une superficie de 8 687 km² et sa population totale dépasse aujourd'hui 450 000 habitants. La population musulmane est d'environ 365 000, représentant 81,1% de la population totale. La partie orientale de la région comprend des villes comme Novi Pazar, Tutin, Sjenica, Prijedor, Polje, Nova Varoš, Priboj. La partie occidentale est composée des villes de Plevljača, Bliljo, Polje, Beran, Rožace et Plav. Chers auditeurs, alors que notre voyage dans le passé de la région du Sandjak se termine ici, dans le prochain épisode, nous examinerons l'héritage ottoman turc à Novi Pazar et ses environs d'un point de vue architectural et culturel. D'ici là, portez-vous bien.

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1: Bonjour à toutes et à tous, et bienvenue sur cette fréquence. Dans notre voyage à la découverte de l'empreinte de la Turquie à l'UNESCO, nous suivons aujourd'hui les pas d'une tradition ancestrale où la parole rencontre le saz, la poésie se mêle à la mélodie et le passé rejoint le présent. Imaginez un aşık, son saz à la main, tantôt l'amour à la bouche, tantôt les préoccupations de la société dans laquelle il vit. Il ne se contente pas de dire les mots. Il improvise, il raconte, il donne la réplique et il transmet tout cela aux générations qui lui succéderont. Cette tradition, qui porte en elle des siècles d'héritage à travers la parole, la musique et le récit, c'est l'art des aşık, inscrit depuis 2009 sur la liste représentative du patrimoine culturel immatériel de l'humanité de l'UNESCO. Au cœur de cette tradition se trouvent les aşık, des artistes populaires qui disent leurs vers en s'accompagnant du saz. Dans sa définition, l'UNESCO précise que les aşık se produisent lors de mariages, dans les cafés traditionnels et à l'occasion de diverses manifestations populaires. Outre le jeu du saz et le chant de la poésie, la tradition comprend aussi l'art du conte, les devinettes, l'improvisation, ainsi que des joutes où les aşık confrontent leur verve et leur savoir-faire. Dans les poèmes que déclament les aşık, l'amour occupe une place de choix. Autre trait marquant de la tradition, à la fin de son poème, l'aşık prononce son nom d'artiste, ce que l'on appelle le mahlas. Mais l'aşık n'est pas seulement un poète de l'amour. Des poèmes qui évoquent l'actualité, des critiques de la société, cette culture orale sait aussi leur faire une place. Et parce que les aşık vont d'une communauté à l'autre, ils contribuent à faire circuler les valeurs culturelles et les idées et à tisser un dialogue social bien vivant entre les gens. En 2009, le comité intergouvernemental de l'UNESCO souligne que l'art des aşık est profondément enraciné dans la vie sociale en Turquie et qu'il donne aux communautés qui le font vivre un sentiment d'identité et de continuité. Autre point sur lequel l'UNESCO insiste tout particulièrement, cette tradition n'a rien de figé, car l'art des aşık se transmet certes du maître à l'apprenti, mais c'est un patrimoine vivant qui, tant qu'on le pratique, évolue, se transforme et se renouvelle. Parmi les éléments qui ressortent de l'évaluation de l'UNESCO figurent aussi les effets attendus de cette inscription sur la liste représentative. Elle contribuera à la visibilité et à la reconnaissance du patrimoine culturel immatériel, encouragera en particulier les jeunes à préserver cette tradition et rapprochera les communautés. Autrement dit, ce que l'on protège ici, ce n'est pas seulement un saz ou de la poésie. C'est une forme de communication culturelle qui se poursuit d'une génération à l'autre. Dans le dossier de candidature soumis à l'UNESCO, la Turquie a aussi largement développé la question de la sauvegarde. Parmi les mesures envisagées, redonner vie aux cafés traditionnels où la tradition continue d'être pratiquée, mettre en place des activités de formation et lancer des programmes de recherche. Ces actions devaient être menées avec la participation active des institutions publiques et des praticiens eux-mêmes, avec un objectif clair: assurer la continuité de la tradition, en particulier auprès des jeunes générations. Durant le processus de candidature, les représentants de la tradition n'ont d'ailleurs pas été de simples spectateurs. Institutions publiques, représentants de la société civile et praticiens ont pris part à l'élaboration du dossier et à la définition des mesures de sauvegarde. Le consentement libre, préalable et éclairé que réclame l'UNESCO a lui aussi été recueilli à cette occasion. Enfin, l'inscription de l'art des aşık à l'inventaire national du patrimoine culturel immatériel de la Turquie a permis de remplir l'ensemble des conditions que l'UNESCO examine pour la liste représentative. Et après 2009, que s'est-il passé? C'est l'un des nouveaux fils rouges du parcours de l'art des aşık à l'UNESCO. Au-delà de l'inscription sur la liste, il y a la manière dont la tradition vit au fil des années et le suivi que l'on en a fait. Le rapport périodique que la Turquie a remis à l'UNESCO en 2021 apporte à ce sujet des données précieuses. Selon ce document, entre 2013 et 2021, ce sont au total 347 détenteurs

0: mener 12 enquêtes de terrain consacrées à cette tradition. En 2019, dixième anniversaire de son inscription, une réunion de consultation s'est tenue à Erzurum pour faire le point sur la situation actuelle de l'art des aşık. Y ont participé la Commission nationale turque pour l'UNESCO, l'Université Atatürk, le ministère de la Culture et du Tourisme, ainsi que des organisations de la société civile et diverses institutions. Cette rencontre montre que la préservation ne se résume plus à la question « comment l'inscrire ?». D'autres questions sont désormais à l'ordre du jour. Où en est-elle aujourd'hui? Comment se transmet-elle? Et comment la renforcer demain? Le rapport périodique remis à l'UNESCO montre que la participation des communautés s'est poursuivie au fil des années. Les détenteurs de la tradition, les praticiens, les experts, les institutions concernées et les organisations de la société civile sont associées à la sauvegarde par l'intermédiaire du comité local du patrimoine culturel immatériel qui font le point sur la situation actuelle de la tradition et sur les mesures à envisager. Un rapport antérieur de l'UNESCO indique, lui, qu'après l'inscription sur la liste, l'intérêt des jeunes pour la préservation de la tradition a progressé, que les communautés se sont rapprochées et que les médias se sont vivement intéressés à l'art des aşık au moment de l'inscription. Ainsi, la visibilité et l'intérêt des jeunes générations que l'UNESCO anticipait en 2009 comptent parmi les points qui trouvent un écho dans les rapports suivants. C'est peut-être là que réside toute la singularité de l'art des aşık. Ce patrimoine ne vit pas de la seule répétition de poèmes venus du passé. Le maître transmet son savoir à son apprenti, un nouvel aşık prend la parole à son tour et sur les cordes du saz, l'ancien et le nouveau se retrouvent. La Turquie poursuit, elle aussi, son travail pour transmettre ce patrimoine aux générations futures. Travaux d'inventaire, recensement des détenteurs de la tradition, enquête de terrain, coopération entre institutions et praticiens. Le son d'un saz peut porter tantôt l'histoire d'un homme, tantôt la mémoire de toute une société. Dans l'art des aşık, la parole, la mélodie et la mémoire voyagent ensemble depuis des siècles. Dans notre voyage à la découverte des traces de la Turquie à l'UNESCO, nous avons suivi aujourd'hui les pas de la parole et du saz. Rendez-vous dans le prochain épisode pour découvrir une autre facette du patrimoine culturel vivant de la Turquie.
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Avez-vous déjà entendu parler des sept merveilles du monde? Que dire de ces magnifiques œuvres qui ont marqué le monde antique, qui fascinent et émerveillent à la fois ceux qui les voient? Ce sont des structures extraordinaires qui révèlent le niveau atteint par l'imagination humaine en termes d'architecture et d'ingénierie. Elles méritent la pleine description d'extraordinaire car chacune est gigantesque et repousse les limites. De ces sept merveilles du monde antique, seule la pyramide de Khéops en Égypte a survécu. Les autres n'ont pu résister à la destruction du temps, des catastrophes naturelles et des personnes, malheureusement. L'Anatolie abrite également deux des sept merveilles du monde antique. L'un est le temple d'Artémis à Éphèse et l'autre est le mausolée d'Halicarnasse, construit au nom du roi Mausole. Les deux sont des structures magnifiques et impressionnantes. Cependant, le mausolée d'Halicarnasse a une place différente, car tous les mausolées qui lui ont succédé sont appelés mausolées au nom du roi. En fait, le monument funéraire le plus important du monde antique n'appartient pas au roi Mausole, mais à son père. Aujourd'hui, nous allons vous parler du pionnier du mausolée d'Halicarnasse, l'une des plus grandes découvertes archéologiques d'Anatolie, la tombe monumentale et le sanctuaire d'Hécatomnos à Ouzounioua.

L'une des plus grandes découvertes archéologiques d'Anatolie a été faite à Milas, une province de Moula. Le monde de l'archéologie a annoncé la découverte du mausolée du roi Hécatomnos comme la découverte du siècle. La tombe découverte lorsqu'il a été déterminé que des fouilles illégales avaient été menées dans la région est considérée comme le monument funéraire le plus important de l'Antiquité qui ait survécu jusqu'à nos jours, parce que ce tombeau possède la même taille que le mausolée d'Halicarnasse, l'une des sept merveilles du monde antique, et cela le rend unique. Selon les experts, cette tombe est une œuvre de haut niveau avec sa conception, ses peintures murales et ses reliefs. Pour ces raisons, le mausolée et le sanctuaire d'Hécatomnos à Ouzouniouva sont inscrits sur la liste indicative du patrimoine mondial de l'UNESCO. Le mausolée d'Hécatomnos semble confirmer la légende selon laquelle la terre anatolienne renferme une riche histoire. La découverte de la tombe est une histoire un peu triste. Le pillage de tombes a toujours attiré un groupe de personnes depuis l'Antiquité. Sachant que les objets de valeur sont enterrés avec les morts, ces personnes pillent les tombes avec le rêve de devenir riches. Le mausolée d'Hécatomnos à Milas a également été attaqué par les ennemis de la culture et de l'histoire. Les traces d'il y a 2400 ans ont été saccagées. Les peintures murales uniques et le sarcophage en relief sont exposés à une humidité intense. Les experts décrivent cela comme une grande chance que le sarcophage ait été sauvé avant que les chasseurs de trésors ne causent d'autres

Le roi Decatomnus a mené d'importantes activités de reconstruction à Mylassa, l'une des villes les plus importantes de la région de Carie à l'Antiquité, et a fait construire de nombreux bâtiments. Après la mort du roi qui augmenta la prospérité de la ville, son fils Mausolée voulut faire construire un tombeau. Le roi reposera dans la chambre funéraire sous le sol, mais au-dessus du sol s'élèvera un monument si imposant que son père restera à jamais dans les mémoires. La chambre funéraire est construite dans une fosse creusée profondément dans le sol. Les experts constatent qu'il existe une disposition plutôt surprenante et unique concernant l'isolement de la tombe. Le sarcophage de la pièce est assez grand et occupe presque toute la pièce. Le sarcophage est décoré de reliefs en bande, c'est-à-dire de frises, sur les quatre côtés. C'est une œuvre unique qui révèle la maîtrise de l'art sculptural de l'époque. Les frises contiennent des extraits de la vie quotidienne du roi Écatomnos et de sa famille. Le sarcophage est connu comme le seul exemple en Anatolie avec sa taille, son savoir-faire et ses reliefs. Les peintures murales de la chambre funéraire sont également en avance sur leur temps, tant techniquement qu'artistiquement.

Le mausolée d'Hécatomnos à Ozunyuva avec son sanctuaire remonte à 2400 ans. Dans le sanctuaire, il y a une colonne remarquable à l'extérieur du mausolée, la colonne d'honneur dédiée à Ménandros. La statue de Ménandros de Mylas a été autrefois placée au sommet de cette colonne d'honneur de 8 mètres de haut. Aujourd'hui, cette colonne est un endroit où les cigognes ont niché pendant des années. Les chercheurs se sont trompés pendant très longtemps sur le fait que cette colonne faisait partie du mausolée. Cependant, le seul lien entre la colonne et la tombe est qu'elle a été érigée au-dessus de la chambre funéraire un siècle avant, après pardon, la construction de la tombe. En fait, c'est dans cette colonne que commence l'histoire de la découverte du mausolée d'Hécatomnos, parce qu'il s'avère que l'excavation illégale a été effectuée sur la fondation de cette colonne de marbre, et les voleurs ont creusé un trou dans le sol de cette colonne afin d'entrer dans la chambre funéraire. La couronne d'or et la statuette de chèvre de montagne, passées en contrebande depuis le mausolée, font partie des découvertes trouvées à l'étranger et ramenées en Turquie. Cependant, ce que les voleurs ont extrait de la tombe et où il se trouve reste encore inconnu. Après l'inscription de la tombe et du sanctuaire du roi Hécatomnos d'Ouzounioura sur la liste indicative du patrimoine mondial de l'UNESCO, la zone est transformée en musée en plein air. La chambre funéraire, le sarcophage et les peintures murales ayant été suffisamment endommagées lors des fouilles illégales, l'entrée est interdite aux visiteurs. De plus, comme le sarcophage occupe presque toute la chambre funéraire, il n'est pas physiquement adapté à la visite. Pour cette raison, une réplique exacte du sarcophage est réalisée et présentée aux visiteurs avec une présentation détaillée de la chambre funéraire. Aujourd'hui, il y a une villa d'époque romaine dans le musée en plein air d'Ouzounioura qui attire l'attention avec son ancienne citerne, son grand autel, sa route pavée de marbre et ses mosaïques au sol. Et le musée des tapis de Mylas qui sont mondialement connus pour leur variété de motifs et de couleurs. La riche accumulation culturelle des siècles écoulés à travers les époques en étant reflétée sur les compositions des tapis de Mylas.

Aujourd'hui, nous avons parlé du tombeau et du sanctuaire du roi Hécatomnos d'Ouzouniouva, décrit comme la découverte du siècle et le pionnier du mausolée d'Halicarnasse, l'une des sept merveilles du monde antique.

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Nous sommes arrivés une fois de plus à la fin de notre émission de ce jour qui vous a été présentée par moi-même Hussein avec l'assistance de notre technicien du son Gökhan. Nous espérons vous retrouver demain à la même heure et sur la même longueur d'onde. Au revoir.